0: Rescue 6.
1: Matthew 6.
0: En route, Lakeland 1 patient.
1: En route, Lakeland 228.

0: Que ça le fasse.
1: Qu'est-ce qui
0: Je comprends pas.
1: est-ce que tu as dit? Est-ce que tu as